restez debout si vous pouvez, pour l'hymne national de la Croatie.